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Je suis l'aurore, je suis le commencement, je suis le début, je suis l'aube. Et dépotrons Minet, je vous embrasse sur FIP.

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0: Ouais, tu fais en l'air jusqu'à la cabane, ok?
1: Vas-y, comme ça.
0: Oh, voilà. Oh. Ah. Très bien.
1: Dans l'air, dans l'air. Vas-y, dans l'air. Pousse toutes tes forces.
2: Un, deux, trois, soleil. En ce vendredi, en ce 29 mai aujourd'hui, encore un jour où on n'a pas intérêt à oublier le déo d'eau, ni les lunettes de soleil et la protection UV dans le sac. Bonjour, bon matin à toutes et tous. Vous écoutez FIP, il est 7h passées de 1 minute.

Scarlatti, à présent sur FIP, Domenico, de son petit nom, napolitain le compositeur, même s'il a passé l'essentiel de sa vie d'adulte au Portugal, puis en Espagne. Néanmoins, aujourd'hui, on écoute un morceau qu'il a composé à Rome, juste avant de partir, justement. C'est sa sonate en ré mineur pour mandoline et basse continue. Damoiselle, damoiseau, une petite virée dans le XVIIIe siècle, avec FIP ce matin.

Prince au tout début des années 80, et à l'instant sur FIP, le Kid de Minneapolis, qui sera justement célébré à Minneapolis. Attention, grosse fiesta à l'horizon la semaine prochaine, à Paisley Park, la résidence, l'antre, le palais, les studios, le sanctuaire de feu Prince. Une Prince Celebration avec, parmi les temps forts annoncés, l'accès à des musiques inédites issues des archives, des projections de concerts rares, des expériences immersives, des tables rondes réunissant plusieurs collaborateurs historiques de Prince, ainsi que des performances live, bien sûr, sur scène. Des membres de New Power Generation et de The Revolution aussi partageront la scène afin de célébrer Prince. Des concerts aussi de Chaka Khan, Sounds of Blackness et Maurice Day, entre autres. Tout cela à Paisley Park. Et puis, dans le centre-ville même de Minneapolis, en plein air, une Downtown Block Party organisée devant la fresque murale dédiée à Prince. Vous êtes attendus pour cette célébration participative des grands classiques de l'artiste. Il serait accompagné pour l'occasion par un groupe live et un chœur géant. Ce sera samedi prochain, pas demain, le 6 juin. Toute la Prince Celebration se déroulera de mercredi à dimanche, du 3 au 7 juin, à Minneapolis. Donc, boys and girls, ceux qui l'aiment prendront l'avion.

à l'instant sur FIP et bientôt sur scène à Hérouville-Saint-Clair en Normandie le 5 juillet au Festival Beauregard et le 6 juillet à la Salle Pleyel à Paris. Kevin Morby, à l'instant sur FIP, cet artiste originaire du Texas qui a passé du temps entre deux grandes chaînes de montagnes dans la vaste plaine intérieure du Midwest et ses routes sans fin avant de s'installer à Los Angeles. Il a bourlingué, Kevin Morby. Et c'est une véritable bande-son pour Road Trip, justement, qu'il offre avec ce huitième et nouvel album dont nous écoutions un extrait à l'instant. Troisième volet d'une trilogie démarrée en 2020, un album sorti il y a moins de deux semaines, Little Wide Open. C'est un album avec lequel Kevin Morby est en sélection FIP ce mois-ci, oui.

quasi 8 heures et ça gazouille avec FIP.

l'instant sur FIP, une version incandescente et disco de la chanson des Doors, Light My Fire. 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

Rien ne se perd, tout se transforme. À l'origine, une fortification qui avait été construite en 1843 pour contrôler le passage sur la route de Flandre aux portes de Paris, en limite de Pantin et de Bobigny, le fort d'Aubervilliers a depuis vécu diverses vies, ça oui. Et depuis 5 ans déjà, le voici devenu le point fort d'Aubervilliers, un lieu qui palpite avec un nouveau cœur d'activité. Espace de création, de partage, de transmission et de rencontres, avec un programme qui n'a que des atouts. Le point fort d'Aubervilliers, à tout cœur, cela va sans dire. De jeunes artistes à suivre de près, des pépites internationales aussi, de la musique du monde, des danses d'hier et de la culture urbaine d'aujourd'hui. Une chouette programmation, c'est un lieu d'amphi bel accomplissant.

Elle lui serait venue alors qu'il était assis, suspendu dans le ciel, dans un avion. Parti de Californie, il arrivait à Chicago après un orage. Et à travers le hublot embué, il aurait vu un arc-en-ciel. Et immédiatement, inspiré le gars. Il se serait mis à jouer la mélodie sur le clavier muet de ses genoux, tout en fredonnant la mélodie. Oui, il était autodidacte et ne savait pas lire les partitions, il composait tout à l'oreille. Errol Garner, ce thème c'était Misty. Misty, ça signifie brumeux ou embué dans la langue de Shakespeare et donc dans celle aussi de Errol Garner. Le pianiste à la composition de cette mélodie qui nous régalait encore plus de 70 ans plus tard. Une sublime ballade devenu standard de jazz. C'était Julie London qui l'a revisité en 1960 et à l'instant sur FIP.

Cela fait plus de 10 ans qu'ils jouent ensemble, ces 4 acolytes de Web, qui seront en concert le 30 mai, c'est donc demain ça, au Bikini à Ramonville, près de Toulouse. Ce matin sur FIP, on les écoute dans un extrait de leur nouvel et 7e album, Cover Cover, un album de reprise donc, une sélection parmi leurs chansons favorites. Des titres qu'ils ont revisités dans des versions instrumentales en tâchant d'y trouver leur liberté. Et pour ce faire, les musiciens ont même parfois laissé leur instrument de prédilection à un autre membre du groupe pour expérimenter l'impro sur d'autres instruments moins familiers. Une belle façon d'explorer l'inconnu dans le connu. Des reprises de entre autres Nirvana, Grace Jones, Black Sabbath, Talking Heads, Joe Jackson, Eurythmics aussi, Kruder and Dorfmeister, Jimi Hendrix ou encore ici de Dave Pike avec ce Big Schlep. On écoute Web Web en sélection FIP.

Un festival qui débute aujourd'hui à Cerbère, sur la Côte Vermeille, du côté des Pyrénées-Orientales. Les Ondes, un festival plein de good vibes, c'est entendu. Un festival dédié aux musiques dites expérimentales. Oui, des musiques néanmoins destinées à être découvertes par tous. Avec au programme, parmi les artistes invités, le percussionniste hyper créatif et virtuose Mohamed Reza Mortazavi. On retrouve également à l'affiche l'ingénieur, inventeur et musicien Pierre Bastien, fascinant à voir en live, c'est une grande poésie. Pierre Bastien qui a collaboré avec Robert Wyatt, avec Aphex Twin, avec le créateur de mode Issey Miyake aussi. Il joue avec un orchestre fabriqué de ses propres mains et décline les compositions de sons et d'images aussi. Pierre Bastien sera sur scène demain à 19h en duo au Festival Les Ondes à Cerbère sur la côte, à 40 minutes de Perpignan, à l'hôtel Belvédère du Rayon Vert. Ce monument historique, cet immeuble superbe, style paquebot, typique des années 30, une réalisation de l'architecte Léon Baille, un bel écrin pour le Festival Les Ondes à partir de 16h aujourd'hui et jusqu'à dimanche. Oui, plutôt deux fois qu'une, Philippe says yeah yeah.

0: Pour la minute philosophique du vendredi matin, ce petit électro s'intitule « Too much to ask ». Est-ce trop demandé ? Est-ce trop demandé que la parole ait véritablement du sens ? Là est la question ce matin. Et le grand poète Rumi a son mot à dire. Vous parlez lorsque vous cessez d'être en paix avec vos pensées. Lorsque vous ne pouvez rester davantage dans la solitude de votre cœur, vous vivez dans vos lèvres et le son est un divertissement et un passe-temps. Bien vu, non ? Les mots ne valent rien, sans sincérité ni acte. Et pour l'heure, c'est Alain Delon qui a le mauvais rôle dans l'histoire. Un grand classique de Dalida sur FIP.
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ce soleil levant à l'instant, Fippo, rythme cardiaque de la capitale nippone avec Tokyo Pulse à l'instant. Un extrait de cette compilation, nouvelle compilation signée DJ Notoya. 9 titres en tout, un florilège de groove tokyoïte des années 70 et 80, dans une grande diversité de styles, ça va du funk à la modern soul, en passant par la folk, le reggae, l'électro et une pop aux accents jazzy aussi. Tokyo Pulse, c'est un album en sélection, Fippo, ce mois-ci on y reviendra.

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2: If only I knew, dans le flow de Jurassic 5 à l'instant. If only I knew, eh bien vous ne pourrez pas dire que vous ne le saviez pas, puisqu'on vous le rappelle. C'est la sous sera l'invitation.

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La Chine, l'une des plus vieilles entités géopolitiques du monde moderne, une culture ancestrale que le Centre culturel de Chine se fait un plaisir de partager avec vous depuis le 7e arrondissement à Paris. Nombre de cours passionnants à l'année vous y sont proposés, à vous et vos enfants aussi. La langue chinoise, la calligraphie, l'art du thé, le jeu de go. Sans parler de la musique, bien sûr, des cours de erhu, le violon chinois, de guzheng, la sitar chinoise, des cours de diverses flûtes aussi, des pratiques enseignées tout au long de l'année scolaire. Le Centre culturel de Chine à Paris vous ouvre grand ses portes dimanche, le 31 mai, en entrée libre et gratuite dans le 7e à Paris, pour que vous puissiez venir humer tout ça d'un peu plus près, pour consulter le détail des cours et vous inscrire si jamais. 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Ok, oui, en Chine, bien volontiers, surtout côté musique, les bras dans les bacs jusqu'au coude.

Alors à tester si jamais, les draps dans le frigo avant de les remettre en place pour un moment de délice ce soir. Ou les petites bouteilles d'eau glacée fixées à l'arrière du ventilateur. On ne sait pas si ça marche, en tout cas la brise est douce à défaut d'être fraîche. Le thème Soft Wind à votre oreille sur FIP.

L'une des 10 séquences qui compose ce scénario d'un film inspiré par sa vie, un long métrage rêvé dont elle a composé la bande originale du film imaginaire d'Aurélie Muller. C'est cet album dont nous écoutions un extrait à l'instant sur FIP. Aurélie Muller, ancienne monteuse de films, devenue musicienne, qui se cache derrière les volutes félines et tendrement crapules de Vilain Tigre. Vilain Tigre en sélection ce mois-ci avec cet album, on y reviendra. Chers auditeurs, très belle fin de matinée à vous, une fin de matinée très sexy à l'écoute de FIP.

On s'apprête à écouter la voix de Gia Margaret sur Ship, la chanteuse et multi-instrumentiste américaine qui vient de sortir un nouvel album, Singing. Elle, dont la voix s'est tue pendant plusieurs mois, et puis elle a retrouvé son corps et le plaisir de chanter à suivre. C'est de ça dont parle son nouveau projet, la réappropriation de la voix et du souffle. À découvrir encore jusqu'à après-demain en sélection sur Ship, on l'écoute tout de suite, donc Good Friend.

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Un instant à rejoindre Oma, le quatuor de Manchester, qui a sorti son premier album cette année. Nos héros guitaristes, claviéristes, bassistes et batteurs sont venus partager avec nous un avant-goût de leur projet avec un live à réécouter sur fi.fr. On reste avec eux et quelques dernières notes qu'on écoute dans Rookie.

partez avec le collectif néerlandais Another Taste sur Ship coup de cœur ce mois-ci avec son album Another Taste, tout du funk et du disco enregistré en analogique pour ce combo qui prône l'imperfection du son chaud et vivant à découvrir en sélection sur Ship.

instant à partager un jeu sur FIP. Quand nous, humains, nous sommes enfants, il est primordial, le jeu, pour la joie, pour l'apprentissage, pour le partage, le développement de l'estime de soi. Et plus tard, quand nous, toujours humains, nous sommes moins enfants, le jeu continue de revêtir une importance cruciale. Il stimule notre créativité et nous fait prendre sur nous quand on est mauvais joueur. Allez, à vous d'inventer les règles, on joue avec Antonio Carlos Jobim sur FIP.

Et oui, il paraît que l'herbe est toujours plus verte sous le banc d'à côté, comme avec Lynn à l'instant. Ici, la musique a quelques notes roses sur FIP.

L'instant à vous inviter à un bal d'un autre temps avec Andrea Laszlo de Simone. C'est mon chouchou, italien, turinois. Il fabrique sa musique de A à Z tout seul. On plonge dans une petite pépite, une merveille qui nous l'a fait connaître, qui nous ramène à un slow d'une époque qui n'existe pas ou qui n'existe plus. En écoutant cette chanson, j'ai l'impression toujours que tout est suspendu, et d'ailleurs lui-même dit que quand il crée, quand il enregistre, ce sont des moments où il ne peut s'approcher de personne, ni de sa femme, ni de son fils, ni d'un ami, ni de personne. C'est peut-être ce cocon de solitude qui arrive à transmettre cette atmosphère feutrée, ouatée, avec un son comme étouffé. Expérimentation ici maintenant, Imensita sur Chip.

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On partait du côté de Trenchtown, un quartier de Kingston, avec The Pioneers sur Ship qu'on écoutait en 1971. Alors, clin d'œil à cette ville qui a été mise en lumière et en image par le photographe Patrick Cario. Un ghetto reconnu comme l'un des plus dangereux de la capitale jamaïcaine. Et le photographe français est immortalisé sur place. Chaque soupçon de beauté et ou de poésie, tout autant de clichés compilés dans son livre qui s'appelle Trenchtown Love.

Duo coup de cœur ce mois-ci qui réunit le producteur claviériste Nitai Herskovits et le batteur multi-instrumentiste Daniel Dor. Tous deux originaires de Tel Aviv, ils signent leur deuxième album, Found and Found, toujours du Moog comme amour et marque de fabrique, et s'ajoutent cette fois-ci sur ce projet clarinette et guitare acoustique. On écoute.

place pour les bilâtres. Boule de pétanque ou ballon de peau de ruche. À toi de choisir. Tu joues vraiment ou tu fais l'autruche?

nous sommes habitués l'un à l'autre, nous pensons de la même manière, nous nous devinons sans cesse, nous savons ce que l'autre veut sans le demander. Parfois, nous avons de petites querelles, il arrive que nous nous prenions pour acquis, mais de temps à autre, comme aujourd'hui, je médite sur la situation et je réalise à quel point je suis privilégiée de partager ma vie avec la femme la plus extraordinaire que j'ai rencontrée. Tu m'inspires et me fascines encore et toujours. Tu m'influences pour le mieux, tu es l'objet de mes désirs, la raison une de mon existence. Je t'aime profondément. Voilà une lettre écrite par Johnny Cash à sa femme June Carter en 1994, de l'amour immense.

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On plonge dans une romance composée en 1885 par Claude Debussy, une œuvre imaginée sur un texte de Paul Bourget qui s'appelle « Amour ». La composition, elle, s'appelle « L'âme évaporée et souffrante ». Une mélodie pour voix et piano arrangée ici pour harpe et alto.

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absolument indécent de rythmes afro-cubains, des lignes de basse ultra funk et des jeux de mots ludiques. Voici quelques ingrédients qui composent la recette de Charlie Chimmy avec lequel on s'apprête à plonger tout de suite sur FIP en sélection avec son album Disco Chimmy.

Allez, on fait un grand bond en avant. On vous annonce la presque fin de l'été sur Chip. C'est pas sympa. Rendez-vous le 28 août, jour J de l'ouverture de la 25e édition du Festival Jazz à la Villette. 6 soirées programmées à la Grande Halle. À l'affiche et en concert, il y aura les New Yorkais de Snarky Puppy, les Londoniens de Simon Day, la Belge Céleste Sou, le maestro cubain Roberto Fonseca, le trio de Manchester, Gogo Penguin ou encore le combo Coco Rocco. Vous avez le programme, rendez-vous à la Villette à Paris à partir du 28 août.

sélection sur FIP avec la voix de Suzanne Bellaubre, la jeune française, avec son piano et ses synthés, s'en est allée enregistrer une quinzaine de chansons à Montréal. Des textes qu'elle a écrits, une musique qu'elle a composée, une écriture plutôt poétique sur des thématiques introspectives. Voici quelques indices avec son album Feu de bois à découvrir sur FIP.

On était dans le végétal sur FIP avec Pomme qui signait le temps des fleurs, mars. C'était sa saison printanière. Le festival Jardin Jardin fête ses 20 ans au parc de la Villa Windsor dans le bois de Boulogne à Paris dans le 16e. Cette édition a ouvert ses portes hier et se tiendra jusqu'à dimanche soir. Passionné de plantes, paysagiste, professionnel du végétal ou simple promeneur, autour de thèmes fédérateurs, des pépiniéristes, des créateurs, un marché aux plantes, des fleurs et l'art du jardin. Posez toutes les questions que vous voulez savoir pour vous aider à mieux planter, pour vous aider à innover. On se met au vert, on cultive son jardin, c'est au bois de Boulogne, aujourd'hui, demain et après-demain. Un peu de chlorophylle pour respirer beaucoup mieux. Vous écoutez FIP et il sera 4h moins le quart dans 2 minutes.

Vous écoutiez Worried About You, une chanson des Stones sortie en 1981 sur l'album Tattoo You. L'un des morceaux les plus soul de l'album, à cette époque les Stones étaient en pleine tension. Mick Jagger et Keith Richards se parlent à peine et cet album Tattoo You a été largement construit à partir de prises anciennes. Mais on retrouve l'intensité presque désespérée dans la voix de Mick Jagger.

Ce soir, FIP donne carte blanche à la musicienne Cilla Sou à la faveur de la sortie de son album Movin', enregistré avec le duo The Gallants. La chanteuse soul pop belge prendra les rênes de notre programmation pour partager ses coups de cœur. On perçoit distinctement nos trois identités sur cet album et la voix de Cilla relie le tout, déclare Elvin Galland, tandis que Cilla Sou confie chaque morceau véhicule un message précis qu'on peut résumer ainsi. Ne laissez pas la peur vous bloquer. Oui, je pense que ça va parler à beaucoup de monde. Allez, on se déploie, on déploie ses capacités sur FIP, on déploie son énergie et ses ondes positives. Il est bientôt 4h10, mais sachez que Cilla Sou sera donc en concert ce soir à la Gaîté Lyrique, après le Club Jazz à FIP, donc vous avez encore le temps d'aller la voir. Et sinon, elle sera en tournée avec The Gallants, qui est donc sa formation, ce duo que forment un père et un fils, le 10 juillet au Montreux Jazz Festival, le 17 au Festival Jazz à 7 à Marciac le 25 juillet, ou encore à Jazz à la Villette le 4 septembre, à la Halle de la Machine de Toulouse le 8 octobre, ou encore à la Fiesta des Suds de Marseille le 10 octobre prochain.

el fenómeno del flamenco actual, Yeray Cortés. Ici, on l'écoute sur l'une de ses compositions, ce guitariste, guitarra chorale, c'est le thème que vous écoutez. Il est donc la sensation flamenca du moment, le prodige du flamenco qui trouve que ce style est plus vivant que jamais, qui trouve et qui le prouve. Il sera le 23 juin en concert à Grenade, on vous conseille d'y aller, hein. Si vous êtes dans le secteur, n'hésitez pas, très belle ville. Le 3 juillet au festival Days Off avec FIP à Paris, ou encore le 8 juillet en Alicante. On l'écoute, guitarra coral, Yeray Cortés, una selección.

Que la douceur de la harpe ne nous laisse pas oublier la pulsation de la batterie. On écoute Makaia McRaven sur FIP, la nouvelle sensation, l'une des nouvelles vagues du jazz actuel. Ce batteur de Chicago qui vient bousculer les frontières, lui qui est passé maître dans l'art de l'improvisation collective. Il entraîne tout le monde avec lui. Sachez que Makaia McRaven sera en concert le 17 juin à Minatoku au Japon, où vous écoutez FIP aussi sur FIP.fr.

Jean-Sébastien Bach sur FIPS est encore mieux avec des marimbas. On écoute cette suite française numéro 5 totalement revisitée. On se permet tout sur FIPS.

On les identifie en quelques notes. Vous écoutez d'ailleurs Cocoroco sur FIP à 5h01. 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

5h15 sur FIB, vous écoutiez Yacine Nana, star méconnue de la pop mauritanienne des années 80. Cet album, Yacine Nana Modern Pop from Mauritania, est le titre d'une compilation sortie sur les labels Bongojo et Sofa Records. Au milieu des années 80, Yacine Nana, ses frères et sœurs forment un groupe immensément populaire qui anime les bals et remplit les salles. Mélange entre des sonorités sahariennes qui sont propres à la Mauritanie et une production très avant-gardiste pour l'époque, à savoir donc les années 80. Il y a sur cet album, non, sur les enregistrements, l'arrangeur était marocain, le bassiste sénégalais, Yacine, ses frères et ses sœurs mauritaniens. On retrouve donc 8 morceaux de ces tubes des années 80 sur Modern Pop from Mauritania, une compilation en sélection FIB.

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Vous êtes peut-être en train de goûter, en train de discuter, en train de scroller? C'est pas bien. 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

La guitare manouche d'Adrien Moignard qui se fait le luxe d'une reprise digne d'un guilty pleasure. How Deep Is Your Love des Bee Gees, version guitare. 6h-10 sur FIP.

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C'était Aldous Harding à l'instant, Anna Harding en réalité, qui s'est révélée en 2015 avec un premier album largement salué par la critique. Sur scène, une présence presque théâtrale transforme chaque concert en une expérience étrange et fascinante. Aldous Harding sort son nouvel album Train on the Island en sélection FIP ce mois-ci et sera à Salle Pleyel en concert le 12 juin prochain. Mais pour l'heure, on écoute The Wanderer par Jill Is Lucky.

Salut les petits chats. Je voulais vous annoncer une grande nouvelle. On va tous aller danser dans le cosmos. C'est ça notre récompense.

Nick Cave à l'instant sur FIP qui reprenait ce Cosmic Dancer de T-Rex. Nick Cave sera en concert le 14 juillet à Nîmes, le 15 au Théâtre Antique, le 17 juillet il sera au Vieille Charrie, le 28 août il sera au festival Rock en Seine. Il est 7h25 et c'est Mozart et sa flûte enchantée, rien que ça.

êtes sur FIP, il est 7h10. Surtout, restez avec nous dans 10 minutes. C'est la carte blanche à Sillassou pour le club Jazz à FIP. Elle vient parler de son nouvel album Movin'. Et on en parlera évidemment avec plaisir. Et elle fera sa carte blanche, ses coups de cœur musicaux, jazz ou pas vraiment jazz. Vous écouterez ça, vous entendrez ça dans 10 minutes. Et l'émission sera suivie de Transfip Express.

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2: Bonsoir à toutes et à tous, c'est l'heure du Club Jazz à FIP avec, comme chaque vendredi, une carte blanche à une artiste que nous aimons. Et ce soir, j'ai le grand plaisir de recevoir Sylla Sou, qui vient de publier un nouveau projet, né d'une collaboration aussi évidente qu'inspirée, avec The Gallants, duo père-fils, formé par le batteur de jazz Stéphane Galland, une légende en Belgique, qui a joué avec Nguyen Lee, Marcus Miller ou Moussa Ngaré, et son fils Elvin, lui-même claviériste, producteur et compositeur. Depuis les années 2010, Sylla Sou nous enchante avec cette voix qu'on croirait sortie de la street. Mais non, elle est sortie de Belgique, enfin pardon, très belle voix soul et puissante, portée par un flow parfois reggae qu'on a pu découvrir dans votre tube Ragamuffin qui a déferlé sur Terre. Dans une onde de choc dont on ne s'est toujours pas remis, vous êtes alors adoubé par des figures prestigieuses comme Prince, qui comme nous est resté bouche bée devant votre sens du groove. Cet été vous serez à Montreux, en septembre à Jazz à la Villette, ce soir même à la Gaîté Lyrique, juste après l'émission. Et je vous remercie d'avoir accepté cette carte blanche en guise de première partie de soirée et de la passer avec nous. Sylla Sou, bonsoir.
3: Bonsoir.
2: Le jazz est donc très proche, évidemment avec cet album Move In, particulièrement jazz. Alors aujourd'hui, votre renommée n'est plus à faire et j'ai l'impression qu'avec cet album, mais justement, vous faites plaisir. Mm-hmm. Vous n'avez rien à prouver. Ouais. C'est une nouvelle liberté.
3: Oui, c'est vrai. C'est vraiment comme ça. Et c'est la première fois que je fais aussi partie d'un groupe. Maintenant, ça, c'est La Sou et The Gallants. Et avant, c'était juste moi. C'est La Sou. Et c'est pas beaucoup. C'est moins de pression, ça. Mais aussi la liberté. Parce que pour moi, c'était un projet on the side. Donc, pour moi, c'était pas des grandes expectations. Et j'étais très ouvert quand j'écris les paroles et les mélodies. J'ai fait ça juste moi-même, seul dans mon studio, pas avec un producteur ou arrangeur, juste moi. Et j'ai fait tous mes voix moi-même. Liberté, 5 heures du matin, très clair. Et donc, c'était vraiment pas pensé trop, mais juste très naturel, instinctif. Mmh. Et ça, c'est le « then the best art comes out ».
4: C'est là que le meilleur art peut émerger.
2: Et est-ce que le jazz est très présent dans votre vie? Il me semble que oui.
3: Oui, oui, mais surtout parce que mon homme, qui est mon clavieriniste depuis le début, on est ensemble, c'est aussi le père de mes enfants depuis 16 ans, il est vraiment like a backpack.
4: C'est comme un sac à dos.
3: Sac à dos de jazz, de ses parents et tout. Donc, beaucoup de Miles Davis. Et donc, chez nous à la maison, moi, c'était surtout soul et hip-hop. Et pour lui, c'était surtout jazz music. Mais soul music, ça arrive de jazz. Je pense, mes grandes influences, Erykah Badu, Lauryn Hill, et sur l'épaule de Nina Simone et Billie Holiday. Et donc, je pense que c'est tout basé sur jazz music.
2: Ouais. Eh bien, toutes ces inspirations, on va les écouter, mais juste avant, on va écouter d'abord un extrait de votre nouvel album Move In, Sylla Sou and the Gallants sur FIP.

0: Et c'était Silas and the Gallants sur FIP avec un extrait de l'album Movin'. Très bel album qu'on vous conseille. Et Silas à carte blanche ce soir au club pour faire sa sélection. Alors dans un instant, nous allons entendre Billie Holiday avec ce Don't Explain. Mais pour l'heure, on écoute juste un Sweet Sue Just You de Harpo Marx. Et je trouve qu'il tombe vraiment à propos parce que Sweet Sue, je me disais, est-ce que vous, Silas, vous êtes quelqu'un de sweet?
1: Je suis très sweet. Yeah, oui, oui. Je suis, je pense, c'est bizarre, mais j'ai jamais des conflits avec des gens parce que je trouve toujours le mieux dans les.
0: Vous trouvez des excuses et vous cherchez le meilleur chez la personne.
1: Oui, oui, oui, oui. Je suis très soft, très like. Mais pour moi-même, je suis plus dure.
0: Évidemment, sinon évidemment. Ça serait pas drôle.
1: Oui, voilà.
0: Oui. Alors, on va écouter Billie Holiday avec un Don't Explain. Billie Holiday, c'est quelque chose, c'est une figure importante pour vous, c'est une inspiration primordiale.
1: Comme j'ai dit, je pense, pour moi, c'était plus Erykah Badu, Lauryn Hill, mais elles sont dans les épaules de Billie Holiday, je pense. Épaules, c'est le bien mot. Hein?
0: Oui.
2: Elle se pose sur les épaules. Donc,
1: ah oui, voilà.
0: Comme des oiseaux. Hop.
1: Oui, oui.
0: Petit oiseau de chaque côté qui.
1: Oui, voilà. C'est drôle parce que j'ai fait un tournée avec Marcus Miller il y a quelques années, avec Marcus Miller dans la France et les États-Unis. Et il m'a demandé de faire une reprise avec lui et ses musiciens de Billie Holiday, Don't Explain. Et je connais pas ce morceau, mais j'ai découvert ce morceau et c'était vraiment belle. Et j'ai fait ça pendant toute la tournée, quelques mois, cette chanson.
0: Quand vous reprenez justement Billie Holiday, vous l'écoutez beaucoup, beaucoup, beaucoup pour vous en imprégner ou vous l'écoutez une fois et après vous créez votre chemin?
1: Et c'est une bonne chanson, bonne question. Juste une fois, parce que c'est important de trouver moi-même. Version. Je veux pas faire une reprise exactement comme ça. Je veux faire, oui, ça c'est toujours. Je veux faire mon style, mon vibe, et c'est très naturel. Et je pense que c'est plus facile de pas écouter trop, de trouver tout pour être libre, rester libre. Ouais.
0: Elle a dit Billie Holiday, chanter n'est pas plus un travail pour moi que de m'asseoir ou de manger du canard laqué. Ces chansons, je les ai vécues en les chantant, je les revis et je les aime. Est-ce que vous aussi vous aimez vos chansons?
1: Donc tu m'as demandé if I like my songs. Hein? Mm-hmm. It's a love-hate relationship.
2: C'est une relation d'amour-haine.
1: Ouais, vraiment. Dans le début, j'aime, mais quand il y a beaucoup des autres opinions, des gens qui me disent, ah oh, oui, c'est bien, ou, oh, c'est pas très c'est la sou, hein, ou, oh, tu peux faire plus de ça, ça me vraiment donne beaucoup d'insécurité, pour être honnête. Et je pense, pour ça, ok, la chanson est pas bien, parce qu'elle l'aime pas. Donc, je suis pas très, je pense, quand il y a pas autres gens, et juste moi, avec ma guitare et ma musique, ça va être plus facile, mais bon, voilà. I need to learn to deal with it.
2: Il faut que j'apprenne à gérer ça.
0: Bien sûr. Oui, on n'a pas à s'expliquer. On n'a pas à se justifier. Don't Explain, justement, Billie Holiday au Club Jazz à FIP.

0: Play en 1945, on écoutait juste avant, juste là à l'instant, I Love You Porgy, un tube de Gershwin repris par Nina Simone, le choix de Sillassou ce soir au club. Pourquoi avez-vous choisi cette version par Nina Simone? Parce qu'il y en a plein.
1: Oui, versions. Plein, oui. Bon, je trouve que c'est la voix de Nina Simone, c'est juste exceptionnel. C'est une sincérité naturelle, c'est vraiment fragile aussi. Et je me souviens un concert qu'elle a fait, et c'était filmé. Je pense que c'était Montreux Jazz, je pense.
0: Et c'est probable.
1: Oui. Mmh. Et la charisme, c'était vraiment uncomfortable actually.
2: Mais t'es mal à l'aise.
1: Yeah, but it was so pure and honest.
2: Et c'était tellement pur, tellement honnête.
1: And that's the way she
2: et
1: is.
2: C'est so comme ça qu'elle est en fait. Donc.
1: So it's never the song is never
2: c'est
1: like.
2: La chanson est jamais.
1: Pushed in a good melody. It's just like.
2: Poussée vers like une bonne pure. Mélodie. C'est juste quelque chose de brut.
1: Oui. Pur. Et je trouve ça aussi dans cette chanson de I Love You Porgy.
0: Et c'est trouvé quand on est sur scène, et peut-être que vous, c'est ce que vous cherchez, c'est l'assaut, c'est une vérité tout de suite pour le public. C'est ça que vous aimez quand vous êtes sur scène?
1: Quoi, d'être?
0: D'être très vrai, d'essayer d'être vrai, même si vous avez chanté telle chanson plein de fois. Mm-hmm. Comment on retrouve cette vérité?
1: Oui, pour moi, c'est parfois un challenge, parce que c'est facile pour moi d'être honnête quand tu crées vraiment, parce que tu dois être dans le moment, tu penses pas au futur, tu es très honnête, mais quand tu fais chanson encore une fois, c'est parfois difficile d'être dans le moment et pas penser, oh, je vais manger ça après. Mais parce que c'est la musique et les paroles sont vraiment moi.
0: Oui, c'est vous qui composez.
1: Oui, voilà.
0: Et écrivez vos chansons.
1: Oui, voilà. Donc c'est très also the lyrics are really
2: aussi les paroles
1: about my emotions,
2: parle vraiment de mes émotions,
1: and so I can always dive back
2: et
1: into
2: donc,
1: it
2: et donc je peux toujours m'y replonger. Yeah. Après
1: ouais.
0: Est-ce que vous chantez tout le temps aussi dans votre quotidien? Est-ce que ça fait partie de votre vie?
1: C'est quoi quotidien?
0: Tous les jours,
2: every day, is it part of your every day?
1: That I sing every day?
2: Yeah. Mm-hmm.
0: Chez vous?
1: Non, pas du tout, c'est bizarre. Non. Et je sais que c'est chaque artiste est différent, parce que avant je me disais, je suis pas un vrai artiste parce que je chante pas chaque jour, mais pour moi c'est je suis pas juste une chanteuse, je suis aussi une, quand je suis à la maison, une mère qui jouait avec les enfants, et je fais la nourriture et je fais faire de sport, de jogging, et c'est une côté de moi, mais c'est pas juste moi être chanteuse. Et je trouve que c'est aussi healthy.
2: C'est sain.
0: C'est sain, bien sûr. Ouais. On va poursuivre avec une des plus belles chansons du monde, La Folle de Joni Mitchell, Both Sides Now. Une icône, elle aussi, une femme engagée, Joni Mitchell.
1: Oui. Ouais.
0: Et c'est votre choix.
1: Pourquoi?
0: Oui.
1: C'est drôle parce que c'est toujours des femmes, hein. Maintenant.
0: Tant mieux.
1: Wow.
0: Bravo.
1: Oui, je trouve que c'est. It's a genius, Joni Mitchell.
2: C'est un génie.
1: Oui. Et je trouve qu'elle est. Les mélodies, mais aussi les accords. Et c'est drôle parce qu'elle ne connaît pas musique. Elle n'a pas étudié musique. C'est comme moi. Et parfois, je pense, oh, je suis en fraude parce que je connais pas la musique, je connais pas les notes. Mais Joni Mitchell aussi, elle dit, oh, tu dois juste écouter et put your fingers at the right spot.
2: Et on met ses doigts au bon endroit.
1: And listen if it sounds good. And that's the way she creates. So it's super inspiring also.
2: Donc c'est comme ça qu'elle crée, c'est super inspirant aussi.

0: Club Jazz à Phibes, c'est la carte blanche de Sillassou ce soir et on écoutait cet artiste américain d'origine ghanéenne établi à Los Angeles, Moses Somni. Alors je sais pas si on le prononce comme ça, mais c'était sublime cette voix et lui aussi semble pétri d'influence. On l'écoute rarement sur Phibes. Vous, comment est-ce que vous l'avez découvert, Sillassou?
1: Moses Somni. Il y a quelques années, je pense. C'est un des, je pense, grand artiste de UK et je pense à tourner, c'était sur la radio, mais pour moi j'étais totalement inspirée et overwhelmed. Je pense que j'ai écouté cette chanson Doomed peut-être 200 fois. Quand je suis amoureux d'une chanson, je suis toujours pas vraiment les mots, c'est pas les paroles qui, c'est juste totalement au fin que il dit quoi? Mais avant, c'était juste la sensibilité de la voix, le son de la voix et la mélodie. Et pour moi, ça, c'est le plus important. Et je trouve, avant, c'était Both Sides Now de Joni Mitchell. C'était, mais Moses Somni, pour moi, était sublime.
0: Quand est-ce que vous, vu que vous ne faites pas partie d'une famille de musiciens, vous vous êtes aperçu que vous aviez une voix?
1: Aperçu, c'est quoi?
2: Notice. When did you notice you could sing?
1: Ah, quand? Je pense que j'avais peut-être 15 ans. Ou 16 ans peut-être, et j'étais dans ma chambre à coucher et j'ai découvert Lauryn Hill qui a fait MTV Unplugged. C'était MTV, hein, on voit la télévision, et elle a fait quelques chansons sur guitare, et j'ai pensé, oh, je veux aussi faire ça. Et j'ai trouvé les bien corps sur la guitare et just repeat whatever she did,
2: et j'ai juste répété tout ce qu'elle faisait.
0: Donc c'est en la voyant que vous avez eu un coup de foudre pour elle, pour sa musique, ouais. Et votre vocation est née à ce moment-là.
1: Oui, mais pas avec les paroles, parce qu'elle parle beaucoup de sa, de her own problems.
2: Elle parle de ses propres problèmes.
1: And I had my problems,
2: et
1: so
2: moi,
1: I just
2: les miens,
1: sang about my
2: alors,
1: problems.
2: Alors j'ai juste chanté au sujet des miens.
0: Ouais. Vous avez donc commencé la musique grâce à elle, et c'est à elle aussi que vous devez votre pseudonyme, Silla.
1: Oui, Silla, et c'est aussi une chanson d'elle qui est très belle, mais aussi ça signifie praise and meditation, et praise. Et maintenant, je fais beaucoup de méditation, pas quand j'ai choisi ce nom, mais l'univers sait que one day I was gonna do it, so.
2: Il savait qu'un jour j'allais le faire.
0: Alors on écoute tout de suite Lauryn Hill. Moi, je le prononce moins bien que vous. X Factor, c'est le thème que vous avez choisi ce soir.
3: Yeah.

0: De Sylla Sou pour cette carte blanche. Erika Badou, que vous avez repris, Sylla, c'est une artiste, vous le disiez en début d'émission, qui fait partie de votre ADN.
1: Oui, c'était Lauryn Hill, Erika Badou, et j'avais 16 ans aussi, et c'est parce que c'est un âge très important, hein. Tu es pas, conditionné.
2: On n'est pas conditionné.
1: To listen to something, tu es très ouvert et très sensible pour musique et pour les influences. Et pour moi, oui, it's like a bird when it comes out.
2: C'est comme un oiseau.
1: And then he first see the mother.
2: Quand
1: and
2: he follows it. Il voit sa maman, la suit partout.
1: Whatever it is, and for me, it's like the music you listen to.
2: Donc, je crois que la musique qu'on écoute ado, c'est un peu la même chose.
0: Ah oui, c'est en plus une musique effectivement qui nous forme à jamais, qui nous constitue. Adolescente, vous écoutiez donc Erika Badou, vous écoutiez qui d'autre?
1: Lauryn Hill, un petit peu de reggae music parce que je fais ragamuffin, donc beaucoup de Damien Marley, Sizzla, mais aussi Common. Donc Common, c'était plus de rap. Michel Ndegocello. Et c'est vraiment la musique que je fais maintenant avec les galants, un petit peu de spoken word, Michel Ndegocello. Oui, donc vraiment soul, hip-hop, rap.
0: Ouais. Yeah. Vous venez de là. Alors, Erika Badou, qui a joué avec Prince, et donc il y a cette filiation aussi entre vous, puisque vous avez chanté plusieurs fois en première partie de Prince, notamment au Stade de France en 2011. C'était comment?
1: C'était incroyable, mais maintenant, parce que j'étais 20 ans, donc pour moi, ou 19 ans peut-être, et pour moi, je connais pas vraiment Prince, parce que comme j'ai dit, mes parents étaient pas tant dans la musique, et moi, je connais juste Erika Badou, Lauryn Hill, donc pour moi, Prince, hein, c'est Purple Rain, ah yeah, Purple Rain, ah oui, c'est ça.
0: Ça me dit quelque chose.
1: Ça me dit quelque chose. Donc, pour moi, c'était pas, oh my god, mais maintenant, parce qu'il m'a donné beaucoup de conseils, Prince, il m'a invité dans le backstage, il m'a parlé, on a parlé depuis une heure. Mm-hmm. Il m'a donné beaucoup de conseils.
0: Comme quoi, par exemple?
1: Il m'a dit, je vois que tu respires la musique, donc jamais prendre les leçons. Et je suis très, comment tu dis, lazy.
2: Paresseuse.
1: Donc, it feeds my laziness.
2: Donc, ça alimente ma paresse.
1: To not take any lessons.
2: De
1: and to just...
2: pas suivre de cours.
1: Oui. Ça, c'est... Et aussi, il m'a dit que c'est important de vraiment connaître le business musique.
0: De connaître le business.
1: Oui, connaître le business parce que beaucoup de sharks.
2: Des requins.
1: Mmh. Et tu dois être très fort en ça. Ouais.
0: Il était gentil.
1: Il était très gentil. Mais j'ai dit, Prince, je veux pas être un star fucker, mais je suis un grand fan de toi. Il m'a dit, tu as dit fucker, donc you go to the hell now, your
2: Maintenant,
1: hair is gonna fall off.
2: Tu vas aller direct en enfer et tu vas devenir chauve.
1: Oui. But he was laughing while he was saying
2: En fait, il rigolait pendant qu'il disait ça.
0: Ouais. On va poursuivre votre sélection avec Moses Yoffi Trio et l'une de leurs compositions, Ocean.

0: Un jazz tout à fait rafraîchissant par ces chaleurs caniculaires. On est sûr que ça vous a fait du bien d'entendre ce Moises Yoffe Trio, cette formation berlinoise de la nouvelle scène jazz européenne. C'est le choix de Silasou qui est notre invité au Club Jazz Afib ce soir. Super morceau. Et c'est le choix d'un des membres du duo de Galant qui vous accompagne sur ce nouvel album. Donc vous voyez, et les Galant, c'est ce qu'on écoute là tout de suite. Comment s'est fait la rencontre avec De Galant?
1: C'était maintenant exactement il y a un an. Le père, donc Stéphane Galant, le batteur, m'a envoyé un message de faire un ou deux chansons sur Jazz Middelheim, qui est un grand festival à Belgique de jazz. Et j'ai pensé, wow, je connais pas vraiment Stéphane Galant, même mon homme, qui est vraiment du jazz. Il m'a dit, quoi, Stéphane Galant, c'est le plus meilleur batteur d'Europe, donc tu dois faire quelque chose avec lui. Voilà, là-bas. Et Elvin, il a produit la chanson Another Way. C'était sans vocal, bien sûr, juste instrumental. Et j'étais blown away. C'est la production et la manière de jouer de Stéphane et la manière de jouer d'Elvin. Ça m'a totalement overwhelmed.
2: J'étais dépassé,
1: oui.
2: Le fait.
1: Et ça m'a donné beaucoup d'inspiration de créer. Donc voilà. Maintenant, on a
0: et ensemble, justement, cet album, vous l'avez fait assez rapidement, enregistré en 3 mois. Mmh. Et ce que vous décrivez, c'est assez rare finalement. Chacun a trouvé sa place tout de suite, très
1: oui.
0: naturellement.
1: Oui, très naturellement.
0: Et vous êtes porté, c'est-à-dire ça vous, leur confiance en vous et ouais. La confiance mutuelle vous a porté.
1: Oui, vraiment. Oui, c'était vraiment spécial. Comme j'ai dit, j'ai fait tous les voix moi-même dans le studio, dans mon propre studio, sans lui. Et j'ai juste envoyé toutes mes paroles et il m'a dit ouais, c'est très cool, ouais, j'aime ça, et c'était très facile. Et maintenant on fait un tournée ensemble et c'est comme des amis, close famille. C'est pas toujours comme ça que ça va, si simple et si naturel. Et
0: oui, ça s'harmonise tout à fait naturellement.
1: Oui.
0: Et sur scène, vous ressentez quoi vous quand vous chantez Silasou?
1: La manière de Stéphane est très c'est vrai, c'est très jazz, donc il fait toujours quelque chose de différent et il m'a toujours surpris et il me push in the moment,
2: il me pousse à être dans l'instant,
1: oui, et ça me pousse aussi à faire créatif dans le moment de être freestyles parfois. Et c'est pour ça, avant être sur scène, c'est, I think it sounds weird, but sometimes a bit boring.
2: C'est bizarre, mais des fois c'est un peu ennuyeux.
1: Oui, parce que tu fais toujours la même chanson, mais quand tu penses et tu changes et tu fais le freestyle, it becomes new again.
2: Et après, ça redevient neuf.
1: Mmh. Ouais.
0: Donc ce projet est finalement collectif, libre, organique et porté par cette envie de liberté. Vous serez à Jazz à la Villette à la rentrée. On va se quitter avec un autre morceau qui s'intitule Another Way. Vous en parliez à l'instant. C'est quoi, c'est une autre façon ou un autre chemin?
1: Another way. Trust in you to find another way to make it easy. C'est le désespoir qui parfois être très grand aussi dans ma vie, dans ma tête, mais toujours you find a way to get through it.
2: On trouve une façon de surmonter ça.
1: Ouais.
0: Silasou, merci infiniment d'être venu ce soir au Club Jazz Afib.
1: Merci à vous.
0: Merci, vous êtes dans quelques instants, en tout cas dans la soirée, vous serez à la Gaîté Lyrique à Paris, donc on peut toujours courir vous voir. Le 4 septembre, Jazz à la Villette à Paris, Nuit de Fourrière à Lyon le 26 juin, le 10 juillet à Montreux, Jazz à 7 le 17 juillet, le 8 octobre à Toulouse, Fiesta des Suds le 10 octobre à Marseille, le 16 au Nancy Jazz Pulsation. C'est super cette tournée.
1: Une bonne tournée, hein.
0: Ouais. Une bonne tournée. Merci, revenez quand vous voulez.
1: Merci à vous.
0: Merci à Claire Simon pour la traduction, à la réalisation Alexandre Girard et Raphaël Flotté au mixage. Restez avec nous. Dans quelques minutes, Kenza Naimi vous embarque à bord de son Transfip Express.

Bonsoir à tous et à toutes, bienvenue sur FIP. Le vendredi soir, il y a quelque chose de particulier dans nos ondes, dans la musique. La semaine, elle ralentit un petit peu. Et vous savez quoi, notre cerveau aussi. Et ben, c'est pas qu'une sensation. Écouter de la musique, ça peut réellement apaiser le stress, stimuler la dopamine et nous aider à relâcher la pression accumulée parce que, on est fatigué, non? Alors ce soir, pendant 3 heures, on va parler de fêtes, de nuits qui commencent, de souvenirs, de danse, surtout de morceaux qui font du bien. Bienvenue dans notre parenthèse du vendredi soir. Bienvenue dans Transvip Express.

Allez, il est encore un peu tôt, j'imagine que vous n'avez pas encore couché vos enfants. Peut-être qu'une petite session danseuse, ça leur fera un petit peu de bien là avant d'aller au lit. On va les exciter un petit peu, tiens. Allez, oui, parce qu'on parle souvent d'éveil musical, mais l'éveil à la danse, c'est très très très important aussi. C'est parfait en tous sens pour découvrir son corps, le rythme, l'espace et le plaisir de bouger librement. Très tôt, la danse, elle aide à développer la coordination, l'écoute et surtout la confiance en soi. Puis bah, il y a quelque chose d'assez cool chez les enfants, c'est que eux, quand ils dansent, ils se demandent pas s'ils dansent bien. Ils suivent la musique, c'est tout, comme Transfip Express.

0: fait qu'on lance une danse de l'été.
1: Alors, vous venez de nous la démontrer point par point pour qu'on connaisse bien les mouvements, les uns après les autres.
0: Un, deux, trois, quatre.

Oui, c'est important. Parce que maintenant, c'est une principale distraction. Et puis, c'est aussi une nécessité.

0: Alors, mesdames, quelle est votre option, la danse du ventre ou le Darli Dada? Je voulais dire la dada, d'ailleurs.
1: Le
0: dire la dada.
1: Voilà, c'est ça.
0: C'est-à-dire la danse grecque, en fait. Oui.

Quand on pense aux aventures de Rabbi Jacob, on pense évidemment à Louis de Funès, mais aussi à sa musique. Une musique signée Vladimir Cosma, ce soir sur FIP, l'un des plus grands compositeurs de cinéma français. Et pour Rabbi Jacob, Cosma, il a imaginé un thème immédiatement reconnaissable, très festif, entraînant, qui mélange plein d'influences et qui accompagne parfaitement toute l'énergie du film. C'est une partition qui participe pleinement à son succès, et quelques notes suffisent pour faire surgir des images, des scènes cultes et des souvenirs de ce film et du cinéma. Tout entier, Transfip Express, c'est aussi les meilleures bandes originales.

La fable du singe et de la buse, composée par Nate King Cole, l'un de ses tout premiers succès internationaux. Et juste avant, c'était Mandrill, puis Gorillaz, un quart d'heure spécial hominoïde dans Transup Express. Et vous aurez reconnu sous ma voix la musique du roi Louis dans le livre de la jungle. Ça s'appelle un enchaînement thématique, comme Fip a le secret.

Bah oui, on fait la fête, on fait la fête, on aime faire la fête. Faire la fête, c'est toujours trop cool, mais des fois, c'est vrai qu'on en abuse un peu. Et quand la musique, elle s'arrête, que tout le monde rentre et que le calme revient tout d'un coup, aïe, aïe, des fois, on peut se sentir un peu bizarre, un peu fatigué, mélancolique, sans raison aucune ni précise. C'est comme si le cerveau, après avoir passé des heures à rire, à danser, à voir du monde, il avait besoin d'un petit peu de temps pour retrouver son rythme. C'est normal, c'est juste qu'en fait, après les grands moments d'intensité comme ça, il y a toujours un temps un petit peu plus calme. Alors on boit de l'eau, beaucoup d'eau, on se repose et on se rappelle que si la soirée était si belle, c'est justement parce qu'elle n'est pas éternelle. Et puis vous savez, nous à Transup Express, on a une petite théorie. Oui, toutes les semaines, je vous en sortirai une nouvelle. C'est que quand on fait la fête, on emprunte toujours un petit peu de bonheur au lendemain. Et du coup, forcément, ça fait mal.

Country music, ça fait de mal à personne. La country, elle est souvent réduite à quelques clichés en plus. Un chapeau, un banjo, une route bien poussiéreuse, mais c'est avant tout l'un des grands récits populaires de la musique américaine. Née du mélange de traditions européennes, du folk et du blues, elle raconte le quotidien. Les amours, les départs, les regrets, les espoirs, c'est une musique bas de compteur en fait. Oui, où chaque chanson cherche avant tout à raconter une belle histoire. Et si la country, elle continue de traverser les générations, c'est peut-être pour cette raison toute simple. Elle parle de choses très personnelles dans lesquelles tout le monde finit par se reconnaître. Et peut-être aussi parce que c'est le meilleur genre musical de tous les temps.

La programmation, elle s'amuse un petit peu avec nous ce soir. Elle s'est remplie de pingouins sur les ondes. Alors c'est parti, on va faire mon truc préféré, les fun facts. En plus, ces petits êtres sont de véritables machines à anecdotes. C'est parti déjà. Il faut savoir que les pingouins ne vivent pas au pôle Nord. Ils vivent presque tous dans l'hémisphère sud, notamment en Antarctique. Deuxième info très importante, attention, certains proposent un caillou à leur partenaire pour la séduire. Oui, c'est une sorte de demande en mariage, version bricolage. Et troisièmement, ils peuvent reconnaître leur compagnon ou leurs petits parmi des milliers d'autres grâce à leurs cris. Et enfin, malgré leur démarche un petit peu maladroite sur terre, dans l'eau, ce sont de véritables fusées. Bah ouais, comme tous les vendredis soirs, vous vous couchez moins bête avec Transfip Express.

Cette émission, elle continue jusqu'à 23h, Transfip Express. Merci à tous les auditeurs de nous avoir suivis, d'avoir écouté nos histoires, d'avoir écouté la programmation faite par les mains de Christian Charles. C'était Sacha Krine au mixage, Alexandre Gérard à la réalisation. Comme d'habitude, ça change pas. Transfip Express, bah comme d'habitude aussi, c'est une émission que vous pouvez retrouver tous les vendredis soirs de 8h à 11h et n'importe où, n'importe quand, en podcast sur l'appli Radio France, au fip.fr.

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